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1: Mesdames et messieurs, le moment est venu de vous assurer que vous avez bel et bien rééteint votre téléphone portable. Merci. Mag ik u vriendelijk verzoeken ervoor te zorgen dat uw telefoon weer uitgeschakeld is? May I ask you please to make sure your cell phone is switched off again? Thank you very much. Mesdames et messieurs, nous découvrons à présent le récital numéro 1 de Marcus Michelin, page 123. Pagina 123, page 123. Il interprétera d'abord l'œuvre imposée de Harold Noben, Caféine, Anton Slaughter, de Sonate in B-Klein, opus 8, van Zoltán Kodály. Dames en heren, Marcus Michelin, aan de piano begeleid door Yukiya Takei.